J'ai interprété au coco Chanel, j'ai pas cherché à rentrer dans l'immédiat, déjà parce que voilà, on parle de tout, c'est un business.